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2: Bonjour chers auditeurs et auditrices. Quel bonheur de vous retrouver tous les samedis matins et tous les dimanches matins à 6h pour Parole Divine sur United Radio 97.6 FM, sur le DAB+ canal 8C et sur internet unitedradio.net. La semaine dernière, nous avons parlé comment retrouver la paix intérieure avec Dieu. Et nous avons vu ensemble que la véritable paix ne peut venir que de Dieu. Il est le seul capable d'apaiser notre cœur et de nous redonner la paix intérieure. Ce matin, nous allons partager sur un thème: comment garder une vie de prière constante. Prions ensemble. Seigneur Dieu Tout-Puissant, merci pour ta présence et pour ce souffle de vie que tu nous accordes encore ce matin. C'est une véritable grâce que tu nous donnes de nous lever pour écouter ta parole. Donne-nous l'intelligence pour comprendre ce que tu as préparé pour nous ce matin. Remplis-nous de ton Esprit Saint et fais de nous des serviteurs obéissants afin de porter ta parole à ceux qui ne te connaissent pas encore. Merci pour ton amour, pour ta grâce et ta fidélité dans nos vies. Apprends-nous à prier et à te servir jour après jour. Bénis chaque auditeur et auditrice de United Radio et permets-nous de passer le reste de cette journée sous ta protection divine. C'est au nom de ton Fils Jésus-Christ que nous t'avons prié. Amen.

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1: De retour sur United Radio dans votre émission Parole divine, le thème de ce jour est « Comment garder une vie de prière constante ?» Nous allons développer ce thème en trois parties. Première partie, prier sans cesse. Deuxième partie, la prière comme discipline. Et la troisième partie, demeurer en Christ. Première partie, prier sans cesse. Lisons notre premier verset dans 1 Thessaloniciens, chapitre 5, le verset 16 à 18. 1 Thessaloniciens, chapitre 5, le verset 16 à 18. Soyez toujours joyeux, priez sans cesse. Rendez grâce en toutes choses, car c'est à votre égard la volonté de Dieu en Jésus-Christ. Ce passage est très clair. Dieu ne nous demande pas de prier seulement quand tout va mal, mais en permanence. Prier sans cesse ne signifie pas être à genoux 24 heures sur 24, mais vivre dans une connexion constante avec Dieu. Lui parler dans ton cœur, l'impliquer dans tes décisions, le remercier même dans les difficultés. La prière devient alors un mode de vie, pas seulement pour un moment. Deuxième partie, la prière comme discipline. Dans Luc chapitre 18, le verset 1, Luc chapitre 18, le verset 1, il est écrit: Jésus leur adressa une parabole pour montrer qu'il faut toujours prier et ne point se relâcher. Jésus insiste ici sur une chose importante, ne pas abandonner la prière. Pourquoi? Parce que la constante est un combat. Il y a des jours où tu n'as pas envie, tu es fatigué, tu es distrait. Mais une vie de prière constante demande de la discipline, de la persévérance, de la fidélité. La prière n'est pas une émotion, c'est un engagement. Nous allons écouter Maggie Blanchard avec le titre « Libéré ». Nous retrouvons juste après sur United Radio. À tout de suite.

Pour ceux qui viennent de nous rejoindre, vous êtes sur United Radio dans Parole Divine. Notre thème de ce matin est « Comment garder une vie de prière constante ?» Poursuivons notre méditation et voyons maintenant la troisième partie. Demeurez en Christ. Dans Jean 15, le verset 5, Jean chapitre 15, le verset 5, il est écrit « Je suis le cep, vous êtes les sarments. Celui qui demeure en moi et en qui je demeure porte beaucoup de fruits, car sans moi, vous ne pouvez rien faire. » La clé d'une vie de prière constante, c'est la relation avec Jésus. Si tu es connecté à lui, la prière devient naturelle. La présence de Dieu devient une évidence, ton cœur reste aligné. Mais sans lui, la prière devient difficile, tu t'éloignes, tu te fatigues spirituellement. La prière constante vient d'une intimité profonde avec Dieu. La méditation du jour se trouve dans Psaume chapitre 145, le verset 18. Psaume 145, le verset 18. L'Éternel est près de tous ceux qui l'invoquent, de tous ceux qui l'invoquent avec sincérité. Dieu n'est pas loin, il est proche, mais à une condition, la sincérité. Tu n'as pas besoin de grandes paroles ni de phrases compliquées. Dieu veut ton cœur, ta vérité, ton authenticité. Une prière simple mais sincère touche toujours le cœur de Dieu. Prions ensemble. Seigneur, merci pour ta parole ce matin. Apprends-nous à développer une vie de prière constante. Donne-nous la discipline de te chercher chaque jour, la force de persévérer et le désir profond de rester connecté à toi. Que notre vie devienne une prière vivante et que nous marchions chaque jour dans ta présence. Bénis tous les auditeurs et auditrices de United Radio. Nous t'avons prié au nom puissant de ton Fils Jésus-Christ. Amen. Chers auditeurs, chères auditrices, avez-vous une vie de prière régulière? Qu'est-ce qui vous empêche de prier constamment? Comment cherchez-vous la présence de Dieu au quotidien? Si vous avez des questions ou si vous voulez partager un témoignage, écrivez-moi à paroledivine@unitedradio.net. paroledivine@unitedradio.net. Grâce à votre témoignage, vous pouvez aider quelqu'un, alors n'hésitez pas à écrire. Chers auditeurs et auditrices, merci. Merci d'avoir été avec moi dans Parole Divine. Retenez bien ceci. La prière n'est pas une obligation. C'est une relation. Ce n'est pas la durée qui compte, mais la régularité et la sincérité. Et la bonne nouvelle, c'est que Dieu est toujours disponible pour vous écouter. Restez connecté à lui, parlez-lui chaque jour et vous verrez votre vie transformée. La semaine prochaine, nous parlerons comment entendre la voix de Dieu. Je vous laisse avec le groupe Bambio, avec Alléluia. C'était Patrick dans Parole Divine sur United Radio. Excellente journée et à la semaine prochaine si Dieu le veut. Bye bye.

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2: Seigneur, merci pour tes promesses. Merci parce qu'à chaque fois que nous venons vers toi, nous nous rappelons du sacrifice de Jésus-Christ qui nous rend libres, qui a tout accompli. Et nous sommes appelés tes enfants. Et c'est comme ça qu'aujourd'hui on vient vers toi. Merci pour qui tu es. Merci pour qui tu es.

Mais Seigneur, merci parce que tu es là, présent dans ce lieu, Seigneur. Seigneur, on va prendre autorité et déclarer que, Seigneur, chaque situation, Seigneur, tu es au-dessus de chaque situation, Seigneur mon Dieu. Seigneur, que peu importe, Seigneur Jésus, la situation, qu'elle soit difficile, moins difficile, Seigneur mon Dieu, tu as toujours une solution, Seigneur. Parce que, Seigneur, tu es la solution, tu es la vérité, Seigneur, et on veut le déclarer que tu es là.

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3: Bonjour à tous, c'est confirmé, la France affrontera la Suède en 16e de finale de la Coupe du Monde. La rencontre est prévue mardi prochain à 23h. Avec 3 succès en 3 matchs, les Bleus ont terminé premiers de leur poule. Hier, ils ont battu la Norvège 4-1. A noter aussi cette nuit la qualification de l'Espagne après sa victoire 1-0 face à l'Uruguay. Soirée historique également pour le Cap-Vert qui valide pour la première fois son billet pour les phases finales. Après une semaine de chaleur étouffante, les températures commencent à baisser. Ce week-end, le nombre de départements en vigilance rouge canicule continue de diminuer. Ils sont 37 ce samedi sur un large quart nord-est, 48 en orange. 23 départements sont également placés en vigilance orange aux orages dès cet après-midi. Des Hauts-de-France jusqu'au centre Val-de-Loire en passant par la région parisienne. De fortes chaleurs qui entraînent des noyades en série. Un homme est mort noyé hier dans le canal Saint-Martin à Paris alors qu'il se baignait hors de la zone autorisée. Le dernier bilan communiqué hier par la ministre des Sports faisait état de 55 noyades en France depuis le début de l'épisode caniculaire. Pendant ce temps, Sébastien Lecornu lui valide une commande de 30 000 climatiseurs pour les hôpitaux. L'ARS d'Île-de-France a déclenché hier le plan blanc dans l'ensemble des établissements sanitaires franciliens. Force ouvrière, de son côté, a déposé un préavis national de grève dans la santé du 2 juillet au 15 octobre. Pour le syndicat, la canicule est aujourd'hui le révélateur brutal de l'état de délabrement de l'hôpital public. Le Burkina Faso annonce rompre ses relations diplomatiques avec la France. Le régime militaire accuse Paris d'activisme incessant contre ses intérêts, mais aussi d'ambition néocoloniale. Une nouvelle escalade après des années de fortes tensions entre les deux pays depuis le coup d'état de la junte militaire au pouvoir depuis 2022. Et puis un mot de rugby pour finir avec la finale du top 14 ce soir et une affiche 100% Occitanie. Le Stade Toulousain affronte Montpellier, coup d'envoi à 21h au Stade de France. Excellente matinée à tous.
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2: Bélier, faites confiance à vos amis s'ils vous proposent d'organiser un dîner pour vous présenter quelqu'un.
3: Taureau, ce n'est pas en restant enfermé chez vous que vous rencontrerez votre âme sœur.
4: Gémeaux, ce n'est pas le moment de changer votre fusil d'épaule ou de bouleverser votre façon de travailler.
5: Cancer, vous êtes sur le bon chemin, alors ne modifiez pas d'un iota vos orientations professionnelles.
6: Lion, vous vous sentez bien dans votre peau, plus sûr de votre pouvoir de séduction, et cela vous va bien.
7: Vierge, soyez plus démonstratif envers votre partenaire, vous êtes parfois distant, alors faites des efforts pour améliorer votre relation conjugale.
8: Balance, si des tensions persistent au sein de votre couple, c'est normal, vous n'êtes pas assez attentionné vis-à-vis de votre conjoint.
9: Scorpion, vous êtes obnubilé par votre travail.
10: Levez le pied et soyez un peu plus à l'écoute des désirs de votre conjoint.
11: Sagittaire, avant de conclure de nouvelles affaires, prenez de multiples précautions.
12: Capricorne, organisez vos déplacements dans les moindres détails.
13: Vous éviterez ainsi des oublis ou retards en tout genre.
14: Verseau, au lieu d'avaler un sandwich sur le pouce, accordez-vous une vraie pause déjeuner.
15: Poisson, si vous n'avez pas rencontré l'élu de votre cœur en dehors de vos frontières, vous le trouverez peut-être dans un restaurant exotique.
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0: Nous sommes le 27 juin, aujourd'hui nous fêtons les Fernands et en ce 27 juin je peux vous parler de la France qui remporte l'Euro 1984 face à l'Espagne en finale au Parc des Princes 2-0 grâce à des buts de Platini et de Bellone. J'aurais aussi pu vous parler d'Alain Mimoun, grand athlète des années 50-60 qui meurt en 2013. Mais le 27 juin 1997 sort le premier tome des aventures d'Harry Potter, Harry Potter à l'école des sorciers, tiré à 5000 petits exemplaires. C'est en 1990 qu'Harry Potter naît dans l'esprit de Joanne Rowling, plus connue sous son nom de plume de J.K. Rowling. L'idée lui vient lors d'un voyage en train entre Manchester et Londres. Le train prend du retard et son héros, un jeune sorcier à lunettes, lui apparaît, tout comme l'école de sorcellerie et plusieurs personnages secondaires. Elle passe 4 heures à réfléchir, imaginer et développer son nouvel univers. De retour chez elle, elle commence à écrire. J.K. Rowling passe les 5 années suivantes à concevoir l'intrigue des aventures du petit sorcier. Elle trouve son inspiration partout, dans ses romans préférés, ses souvenirs d'enfance, son entourage. En octobre 1996, après plus d'un an de recherche et 9 refus, elle trouve enfin un éditeur. Le livre sort le 27 juin 1997. Traduit dans 79 langues, les 7 livres de la saga se sont écoulés à plus de 500 millions d'exemplaires dans 200 pays et ont eu droit à des adaptations en film. La citation du jour est signée de J.K. Rowling. Ce sont nos choix qui montrent ce que nous sommes vraiment, beaucoup plus que nos aptitudes.
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3: Bonjour à toutes, bonjour à tous. Une 3e victoire pour les Bleus au Mondial, la finale du top 14 et le basket monégasque relégué en Eurocoupe. On commence avec cette soirée magique qui s'est jouée hier à Boston. Malgré l'absence de Didier Deschamps, les Bleus ont surclassé la Norvège, une victoire 4-1, un 3e succès d'affilée et une première place validée dans ces phases de groupe. Un match où on a vu un Ousmane Dembélé sur un petit nuage, auteur d'un triplé avant même la mi-temps. Mission accomplie pour les Bleus et satisfaction pour Guy Stéphane, adjoint de Didier Deschamps, devant les caméras de M6 après la rencontre.
4: On a fait ce qu'il fallait, on a senti beaucoup de plaisir dans le jeu, beaucoup d'accélération, beaucoup de situations de but. Ousmane qui fait un triplé, Désiré Doué qui marque son premier but de la tête de toute sa carrière. Donc voilà, c'est des bonnes choses, faut garder ça. Plus on va aller dans la compétition, je ne sais pas contre qui on va tomber en 16e, et plus les adversaires seront de valeur. Je ne dis pas que la Norvège n'était pas une équipe de valeur, mais ce n'était pas non plus leur équipe première. Soyons vigilants, soyons contents, savourons, et puis se remettre au travail dès demain avec Didier.
3: Prochain rendez-vous pour l'équipe de France, les 16e de finale, mardi, face à la Suède. Le sport, c'est aussi le rugby, l'heure du verdict final. En top 14, Montpellier-Toulouse se dispute ce soir le bouclier de Brennus au Stade de France. Une finale entre les deux premiers de la saison régulière. Les champions de France toulousains paraissent grands favoris pour décrocher un 25e titre de champion. Coup d'envoi à 21h05. Une très mauvaise nouvelle pour le basket français. En grand danger financier, l'AS Monaco va être reversé d'Euroleague à Eurocoupe la saison prochaine. Le tout nouveau champion de France quitte la plus prestigieuse compétition européenne pour sa petite sœur. Le Paris Basket et l'ASVEL restent, eux, engagés en Euroleague. Et puis en cyclisme, suite des championnats de France avec l'épreuve en ligne femmes aujourd'hui, Cédrine Kerbal espère conserver son maillot bleu-blanc-rouge. Le départ, c'est à 14h.
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0: Bonjour, ma sélection télé pour votre soirée du samedi 27 juin sur TF1, Masked Singer, la finale du divertissement présentée par Camille Combal. Sur M6, la grande fête des tubes du camping, divertissement. Elodie Gossuin et Jérôme Anthony font vivre la soirée la plus festive de l'été, la soirée camping. Sur France 2, du rugby avec la finale du top 14. Sur France 5, Échappée Belle, magazine sur le thème Pyrénées-Atlantiques entre deux terres. Sur Arte, la guerre d'indépendance américaine, toute l'histoire, série documentaire, de sa genèse en 1754 à sa conclusion en 1783. Cette fresque historique explore en profondeur le moment fondateur des États-Unis. Sur ces stars, au cœur de l'enquête magazine, et puis sur France 3, les oubliés du Delta téléfilm. Dans la chaleur étouffante de la Camargue, un chantier de construction révèle des ossements humains enfouis depuis des décennies. Le commissaire Marianne Prévost, reconnu pour son expertise dans les affaires criminelles, prend la tête de l'enquête. Très belle soirée télé à tous.
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3: Bonjour à tous. Première étape validée pour l'équipe de France en Coupe du Monde. Les Bleus terminent premiers de leur groupe après leur victoire 4-1 hier soir face à la Norvège. Écoutez la satisfaction de Guy Stéphan, l'adjoint du sélectionneur Didier Deschamps, au micro d'M6.
4: On a fait ce qu'il fallait. On a senti beaucoup de plaisir dans le jeu, beaucoup d'accélération, beaucoup de situations de but. Ousmane qui fait un triplé, Désiré Doué qui marque son premier but de la tête de toute sa carrière. Donc voilà, c'est des bonnes choses, il faut garder ça. Plus on va aller dans la compétition, je ne sais pas contre qui on va tomber en 16e, et plus les adversaires seront de valeur. Je ne dis pas que la Norvège n'était pas une équipe de valeur, mais ce n'était pas non plus leur équipe première. Soyons vigilants, soyons contents, savourons, et puis se remettre au travail dès demain avec Didier.
3: Les Bleus désormais fixés sur leur adversaire en 16e, ce sera la Suède. Mardi prochain, la rencontre est programmée à 23h. Dans l'actualité également, beaucoup de Français vont devoir encore composer avec les fortes chaleurs ce week-end, même si la canicule commence à reculer. On est passé ce matin de 50 à 37 départements en vigilance rouge, 48 en orange. Notez que 23 départements seront également placés cet après-midi en vigilance orange pour orage. Les fortes chaleurs qui mettent les hôpitaux sous tension. L'ARS d'Île-de-France déclenche le plan blanc pour tous les établissements de santé de la région. De nombreux événements ont également été annulés ce week-end. C'est le cas notamment du festival Solidays et de la Marche des Fiertés à Paris. À l'étranger, Israël et le Liban signent un accord cadre avec les États-Unis. Une première étape vers la paix, affirme le secrétaire d'État américain Marco Rubio. Les États-Unis qui annoncent avoir frappé des cibles en Iran en réponse à l'attaque d'un navire dans le détroit d'Ormuz. Et puis Léon Marchand de retour en France, le quadruple champion olympique dispute à partir d'aujourd'hui les championnats de France de natation à Saint-Étienne. Lui qui n'avait plus nagé dans le pays depuis les Jeux de Paris en 2024. Excellente matinée à tous.
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4: Bélier, faites confiance à vos amis s'ils vous proposent d'organiser un dîner pour vous présenter quelqu'un.
5: Taureau, ce n'est pas en restant enfermé chez vous que vous rencontrerez votre âme sœur.
4: Gémeaux, ce n'est pas le moment de changer votre fusil d'épaule ou de bouleverser votre façon de travailler.
5: Cancer, vous êtes sur le bon chemin, alors ne modifiez pas d'un iota vos orientations professionnelles.
4: Lion, vous vous sentez bien dans votre peau, plus sûr de votre pouvoir de séduction, et cela vous va bien.
5: Vierge, soyez plus démonstratif envers votre partenaire.
4: Vous êtes parfois distant, alors faites des efforts pour améliorer votre relation conjugale.
5: Balance, si des tensions persistent au sein de votre couple, c'est normal. Vous n'êtes pas assez attentionné vis-à-vis de votre conjoint.
4: Scorpion, vous êtes obnubilé par votre travail.
5: Levez le pied et soyez un peu plus à l'écoute des désirs de votre conjoint.
4: Sagittaire, avant de conclure de nouvelles affaires, prenez de multiples précautions.
5: Capricorne, organisez vos déplacements dans les moindres détails.
4: Vous éviterez ainsi des oublis ou retards en tout genre.
5: Verseau, au lieu d'avaler un sandwich sur le pouce, accordez-vous une vraie pause déjeuner.
4: Poisson, si vous n'avez pas rencontré l'élu de votre cœur en dehors de vos frontières, vous le trouverez peut-être dans un restaurant exotique.
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1: Et nous sommes le 27 juin, aujourd'hui nous fêtons les Fernands. Et en ce 27 juin, je pourrais vous parler de la France qui remporte l'Euro 1984 face à l'Espagne en finale au Parc des Princes 2-0 grâce à des buts de Platini et de Bellone. J'aurais aussi pu vous parler d'Alain Mimoun, grand athlète des années 50-60 qui meurt en 2013. Mais le 27 juin 1997 sort le premier tome des aventures d'Harry Potter. Harry Potter à l'école des sorciers, tiré à 5000 petits exemplaires. C'est en 1990. Harry Potter, né dans l'esprit de Joanne Rowling, plus connue sous son nom de plume de J.K. Rowling. L'idée lui vient lors d'un voyage en train entre Manchester et Londres. Le train prend du retard et son héros, un jeune sorcier à lunettes, lui apparaît, tout comme l'école de sorcellerie et plusieurs personnages secondaires. Elle passe 4 heures à réfléchir, imaginer et développer son nouvel univers. De retour chez elle, elle commence à écrire. J.K. Rowling passe les 5 années suivantes à concevoir l'intrigue des aventures du petit sorcier. Elle trouve son inspiration partout, dans ses romans préférés, ses souvenirs d'enfance, son entourage. En octobre 1996, après plus d'un an de recherche et 9 refus, elle trouve enfin un éditeur. Le livre sort le 27 juin 1997. Traduit dans 79 langues, les 7 livres de la saga se sont écoulés à plus de 500 millions d'exemplaires dans 200 pays et ont eu droit à des adaptations en film. La citation du jour est signée de J.K. Rowling. Ce sont nos choix qui montrent ce que nous sommes vraiment, beaucoup plus que nos aptitudes.
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4: Bonjour à toutes, bonjour à tous. Une 3e victoire pour les Bleus au Mondial, la finale du top 14 et le basket monégasque relégué en Eurocoupe. On commence avec cette soirée magique qui s'est jouée hier à Boston. Malgré l'absence de Didier Deschamps, les Bleus ont surclassé la Norvège, une victoire 4-1, un 3e succès d'affilée et une première place validée dans ces phases de groupe. Un match où on a vu un Ousmane Dembélé sur un petit nuage, auteur d'un triplé avant même la mi-temps. Mission accomplie pour les Bleus et satisfaction pour Guy Stéphan, adjoint de Didier Deschamps, devant les caméras d'M6 après la rencontre.
5: On a fait ce qu'il fallait, on a senti beaucoup de plaisir dans le jeu, beaucoup d'accélération, beaucoup de situations de but. Ousmane qui fait un triplé, Désiré Doué qui marque son premier but de la tête de toute sa carrière. Donc voilà, c'est des bonnes choses, il faut garder ça. Plus on va aller dans la compétition, je ne sais pas contre qui on va tomber en 16e, et plus les adversaires seront de valeur. Je ne dis pas que la Norvège n'était pas une équipe de valeur, mais ce n'était pas non plus leur équipe première. Soyons vigilants, soyons contents, savourons, et puis se remettre au travail dès demain avec Didier.
4: Prochain rendez-vous pour l'équipe de France, les 16e de finale, mardi, face à la Suède. Le sport, c'est aussi le rugby, lors du verdict final. En top 14, Montpellier-Toulouse se dispute ce soir le bouclier de Brennus au Stade de France. Une finale entre les deux premiers de la saison régulière. Les champions de France toulousains paraissent grands favoris pour décrocher un 25e titre de champion. Coup d'envoi à 21h05. Une très mauvaise nouvelle pour le basket français. En grand danger financier, l'AS Monaco va être reversé d'Euroleague à Eurocoupe la saison prochaine. Le tout nouveau champion de France quitte la plus prestigieuse compétition européenne pour sa petite sœur. Le Paris Basket et l'ASVEL restent, eux, engagés en Euroleague. Et puis en cyclisme, suite des championnats de France avec l'épreuve en ligne femmes aujourd'hui, Cédrine Kerbal espère conserver son maillot bleu-blanc-rouge. Le départ, c'est à 14h.
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2: Bonjour, ma sélection télé pour votre soirée du samedi 27 juin sur TF1, Masked Singer, la finale du divertissement présentée par Camille Combal. Sur M6, la grande fête des tubes du camping, divertissement. Elodie Gossuin et Jérôme Anthony font vivre la soirée la plus festive de l'été, la soirée camping. Sur France 2, du rugby avec la finale du top 14. Sur France 5, Échappée Belle, magazine sur le thème Pyrénées-Atlantiques entre deux terres. Sur Arte, la guerre d'indépendance américaine, toute l'histoire, série documentaire. De sa genèse en 1754 à sa conclusion en 1783, cette fresque historique explore en profondeur le moment fondateur des États-Unis. Sur ces stars, au cœur de l'enquête magazine, et puis sur France 3, les oubliés du Delta téléfilm. Dans la chaleur étouffante de la Camargue, un chantier de construction révèle des ossements humains enfouis depuis des décennies. Le commissaire Marianne Prévost, reconnu pour son expertise dans les affaires criminelles, prend la tête de l'enquête. Très belle soirée télé à tous.
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3: Bonjour à tous, la France commence enfin à voir le bout de l'épisode caniculaire. Météo France prévoit la fin des vigilances rouges à partir de dimanche soir. 37 départements restent en attendant placés en alerte maximale ce samedi sur un large quart nord-est incluant la région parisienne jusqu'au Puy-de-Dôme. L'ARS Île-de-France a déclenché le plan blanc dans les hôpitaux. Il y a eu près de 3000 passages aux urgences en 24 heures à Paris, soit une augmentation de 36% par rapport à une journée normale selon l'APHP. Après la chaleur, place aux orages. 23 départements basculeront en vigilance orange dès cet après-midi des Hauts-de-France jusqu'au centre-Val de Loire en passant par les Ardennes et la région parisienne. Météo France alerte sur un risque de phénomène localement fort avec des pluies intenses, de la grêle et de puissantes rafales de vent. En pleine canicule, ce drame à Marseille, un bébé de 18 mois est mort aux urgences après avoir été laissé dans une voiture garée sur un parking du campus de médecine de la Timone. Selon le journal La Provence, c'est le père de l'enfant qui l'aurait oublié en allant travailler. Au moins 3 enfants sont décédés dans des conditions similaires cette semaine dans le Vaucluse et le Val d'Oise. Un regain de tension entre Washington et Téhéran. Les gardiens de la Révolution disent avoir frappé des positions militaires américaines dans la région. L'armée américaine avait annoncé un peu plus tôt avoir frappé des cibles en Iran en riposte à une attaque contre un navire commercial dans le détroit d'Ormuz. On en sait un peu plus sur le programme de la visite du pape à Paris. Léon XIV célébrera une messe le 26 septembre sur la place de la Concorde et les Champs-Élysées. Le souverain pontife se rendra ensuite à Lourdes et à Metz. Et puis, mission accomplie pour les Bleus, la France termine première de son groupe après sa victoire 4-1 face à la Norvège. Les tricolores affronteront la Suède mardi soir en 16e de finale, rencontre programmée à 23h. À retenir aussi le soulagement pour la Belgique, les Diables Rouges qualifiés en terminant 3e après leur victoire 5-1 ce matin face à la Nouvelle-Zélande. Voilà pour l'info, excellente matinée à tous.
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3: Bonjour à tous, les 30 degrés déjà dépassés à 10h dans l'est de la France. 37 départements du quart nord-est du pays restent en alerte rouge canicule. On attend encore des températures proches des 40 degrés. En revanche, ça va déjà un peu mieux dans l'ouest. Plusieurs départements sont repassés en vigilance orange. Mais attention aux orages. Météo France déclenche une vigilance orange des Hauts-de-France au Pays Basque. L'agence météo prévoit une levée des vigilances rouges dimanche soir. Conséquence de cette chaleur, les services d'urgence sont en première ligne. Plus 80% appels cette semaine dans les SAMU franciliens, selon un bilan publié par les hôpitaux de Paris. 3000 passages aux urgences comptabilisés en 24 heures. Le plan Orsan de niveau 3 a été déclenché par le Premier ministre. Il permet de réorganiser des lits d'hôpitaux et de réquisitionner du personnel volontaire. Et pour se rafraîchir, certains plongent dans les points d'eau. Un homme a été retrouvé noyé dans le canal Saint-Martin à Paris hier. Il est mort en dehors de l'espace surveillé et des horaires d'ouverture de la baignade. Selon le maire de la capitale, Emmanuel Grégoire, il évoque une infinie tristesse sur X. Le gouvernement a annoncé hier 55 noyades en France depuis le début de la

0: Coureur de la Groupama FDJ et tout nouveau jeune papa l'a confirmé en marge des championnats de France. Il affirme ne pas avoir eu une préparation optimale alors qu'il devait prendre soin de la mère de son enfant. Voilà pour l'actualité, très bonne journée à tous.
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4: Bonsoir, le plan hôpital en tension activé au CHU de Martinique. L'hôpital souffre d'un manque de médecins spécialistes, des urgentistes, en pneumologie ou encore en médecine polyvalente. Le centre hospitalier passe au niveau 1 du plan de crise qui permet notamment de faciliter les recrutements et alors que les touristes vont commencer à arriver en nombre aux Antilles. 916 cas confirmés depuis le début de l'année en Guyane. L'épidémie de chikungunya continue de progresser selon le dernier bulletin de Santé publique France avec 67 nouveaux cas détectés la semaine dernière. Trois nouveaux foyers ont été identifiés sur l'île de Cayenne, on en compte 7 actifs désormais. Un réflexe colonial et un contresens, c'est ce que dénonce Christian Baptiste. Le député guadeloupéen réclame que la baisse de 65% de la taxe aérienne soit étendue aux territoires ultramarins. Elle concerne pour le moment 26 liaisons aériennes en métropole vers des destinations dites enclavées entre la Corse et la continent, notamment, mais aussi pour réclamer l'extension des vies du centre de l'Hexagone. Christian Baptiste a saisi la présidence.
5: À l'étranger, le bilan s'alourdit
4: au Venezuela après le séisme qui a touché Caracas et ses environs mercredi. 589 morts et près de 3000 blessés. Le nombre de disparus dépasse les 50 000 selon l'ONU. Les séismes de magnitude 7,2 et 7,5 sont deux des plus importants de l'histoire moderne de l'Amérique latine. Ils ont été ressentis jusqu'en Martinique malgré une distance d'un millier de kilomètres avec l'île. Le début des épreuves du brevet pour les collégiens. En Martinique, ce sont un peu plus de 4000 élèves de 3e qui ont débuté avec les épreuves de français. Ils étaient plus de 5400 en Guadeloupe et un peu plus de 5200 en Guyane. Les épreuves se poursuivront lundi avec les sciences, l'histoire géo et l'enseignement moral et civique, avant de se terminer mardi matin avec les maths. Bonne chance aux candidats pour ce premier examen de leur scolarité. Et puis la Coupe du Monde de foot, l'équipe de France affronte cet après-midi la Norvège à Boston, c'est le dernier match du premier tour pour les Bleus. Norvégiens et tricolores ont gagné leurs deux premiers matchs, en jeu donc ce soir la première place. Dans le même temps, le Sénégal affronte l'Irak à Toronto. Voilà pour l'essentiel de l'actualité, très très bonne fin d'après-midi à vous.
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6: 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Bonsoir, bonsoir à tous. Un plan de lutte contre la drogue et le narcotrafic présenté aujourd'hui par le préfet de la Réunion. Ce plan donnera plus de moyens aux douanes et prévoit l'installation de la police nationale sur le grand port maritime. Sur l'île, 228 kilos de drogue et 550 000 euros ont été saisis l'an dernier. Des chiffres qui dépassent tous ceux des années précédentes. Selon le préfet, les infractions liées au trafic ont augmenté de 75% depuis 2023. De leur côté, les acteurs de la prévention dressent un état des lieux préoccupant. 23% des jeunes de 17 ans déclarent avoir déjà consommé du cannabis. Les expérimentations de cocaïne et de MDMA restent plus limitées, mais à des niveaux supérieurs à ceux de la métropole. Fin de la première journée du brevet des collèges. Plus de 10 000 collégiens réunionnais ont passé aujourd'hui l'épreuve écrite de français. Des épreuves qui ont gagné en importance cette année. Les examens finaux comptent désormais pour 60% de la note finale contre 50% l'an dernier. Journée de célébration à Madagascar. La grande île célèbre sa fête nationale et les 66 ans de son indépendance. Pour l'occasion, plusieurs dirigeants internationaux comme les présidents des Comores et du Kenya font le déplacement. Des festivités ont lieu sur toute l'île avec notamment le traditionnel défilé militaires et un feu d'artifice. À La Réunion aussi, des célébrations sont programmées à La Possession, à Saint-Pierre et à Sainte-Suzanne. En pleine saison des baleines à La Réunion, la préfecture rappelle les règles. La période d'observation autorisée commence le 1er juillet et court jusqu'au 30 septembre. La mise à l'eau est limitée à 7 personnes, encadrement inclus, pour 30 minutes maximum. Des horaires doivent aussi être respectés et des contrôles seront régulièrement menés, prévient la préfecture. Et puis, les inscriptions commencent pour la prochaine édition d'Odyssea, cette course destinée à sensibiliser au cancer du sein. Elle aura lieu au mois de novembre à l'étang Salé. Les inscriptions pour certains parcours ont ouvert aujourd'hui. Tarif entre 6 et 17 euros. Bon début de soirée à tous, à notre écoute.
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8: Coucou les amis, c'est Marlène. Ravie de vous retrouver aujourd'hui pour fêter les 2 ans de mon émission « Un artiste de tube ». Et oui, déjà 2 ans que je vous donne rendez-vous le dernier lundi de chaque mois et aussi le samedi pour les rediffusions depuis quelques temps. Mon aventure radiophonique a en effet débuté le 24 mai 2024.

Le temps a filé à une allure folle et je suis toujours aussi ravie de vous retrouver sur les ondes de United Radio. J'espère que c'est pareil pour vous. Et nous allons fêter ça de la plus belle des façons. Tout au moins, je l'espère. Nous allons passer 2 heures ensemble et en plus, nous serons en compagnie de Monsieur Jacob Desvarieux afin de clore la boucle Cassav ouverte depuis janvier 2026. Après Jocelyne Béroard en janvier, Jean-Claude Aimeraud en février, Jean-Philippe Martelly en mars et Patrick Saint-Éloi en avril, ce numéro anniversaire de mai sera consacré à celui que tout le monde a pleuré en juillet 2021. Aussi, pour profiter au maximum de l'œuvre musicale de Jacob Desvarieux, la bio que je vous propose sera moins développée que ce que j'ai l'habitude de faire. Car qui ne connaît pas le parcours exceptionnel de Jacob Desvarieux ? Et ça nous laissera plus de temps pour écouter et réécouter les hits qu'il a composés pour Cassav. Ok les amis ? Alors, en ouailles, Jacob Desvarieux est né le 21 novembre 1955 à Paris, dans l'Hexagone. Après quelques mois, encore nourrisson, sa mère l'emmène en Guadeloupe, où il passe une grande partie de son enfance. Pendant 10 ans, il se partage entre la Guadeloupe et la Martinique. Il part ensuite au Sénégal, où il vit jusqu'à l'âge de 12 ans. C'est là qu'il découvre la musique et commence à s'y intéresser sérieusement. Sa mère lui a offert sa première guitare alors qu'il a à peine 10 ans. À l'adolescence, Jacob retourne en France pour poursuivre ses études. Il s'installe à Marseille, où il fréquente le lycée et commence à jouer de la guitare. La musique occupe une grande place dans sa vie et dès l'âge de 16 ans, il devient arrangeur. Avec ses amis Francis Coletin, Philippe Draille, Christophe Zadir et Achille Angot, à Marseille, il fonde un groupe de rock, The Bad Grass, puis, pour des raisons plus commerciales, Sweet Bananas. Ils enregistrent le titre Bilbao Dance pour servir de générique à une émission matinale de jeu sur RMC. Ensuite, il devient membre du groupe créé par John Ozila. Il est rapidement attiré par les rythmes et les sonorités de la musique antillaise, mais aussi par le rock et le funk, qui sont très populaires à cette époque. Cette période est marquée par une soif d'apprentissage et une curiosité insatiable pour les différents genres musicaux. Jacob Desvarieux se distingue par son talent naturel pour la musique. Il apprend à jouer de la guitare en autodidacte et commence à composer ses propres morceaux. Ses premières influences incluent des artistes comme Jimi Hendrix, Carlos Santana et des groupes de funk comme Earth, Wind and Fire. Ses influences se reflètent dans son style unique, qui combine des mélanges de musique traditionnelle antillaise avec des sonorités modernes. Les débuts professionnels de Jacob Desvarieux sont variés et marqués par une série de collaborations et de projets musicaux. Dans les années 70, il rejoint plusieurs groupes de musique en France, où il commence à se faire un nom en tant que guitariste talentueux. C'est à cette époque qu'il rencontre Pierre-Édouard Décimus, un autre musicien guadeloupéen. En 1979, Jacob Desvarieux et Pierre-Édouard Décimus fondent Cassav, un groupe qui révolutionnera la musique antillaise. Leur objectif est de moderniser le zouk, un genre musical traditionnel des Antilles, en y intégrant des éléments de funk, de rock et de musique électronique. Le premier album de Cassav, intitulé Love and Cadence, sort en 1979 et rencontre un succès immédiat. Le succès de Cassav ne se fait pas attendre. Le groupe enchaîne les concerts et les tournées et leur musique devient rapidement populaire, non seulement en Guadeloupe et en Martinique, mais aussi dans l'Hexagone et dans le reste du monde. Jacob Desvarieux se distingue par son jeu de guitare unique et sa voix puissante qui deviennent des éléments clés du son de Cassav. La carrière professionnelle de Jacob Desvarieux est indissociable de celle de Cassav, certes. Le groupe connaît un succès phénoménal tout au long des années 80 et 90 avec des albums qui deviennent des classiques du genre. Parmi les titres les plus célèbres de Cassav, on peut citer Zouk la Cécelle Médicament Nouni en 1984, Si et Bois en 1987, Mwendi Awa en 89
et Pabizoy Palais en 1995. Jacob Desvarieux ne se contente pas de son rôle au sein de Cassave. Il collabore également avec de nombreux autres artistes et participe à divers projets musicaux. Il travaille notamment avec des artistes comme Manu Dibango, Youssou N'Dour et Salif Keïta, apportant sa touche unique à leurs œuvres. Sa polyvalence et son talent lui permettent de s'adapter à différents styles musicaux, du jazz au reggae, en passant par la musique africaine. En 1999, il sort l'album solo Euphrasine Blues. En 2003, il réalise avec Passy et sa formation Bissau Nabissau une chanson sur l'album Dealer de Zouk. Les deux clips Laisse parler les gens et Marival sont confiés à DJ Bix et les chansons-titres sont bien classées au hit parade français. Côté discographie, Jacob Desvarieux a sorti des albums studio. 1983, Banzawa. 1984, Yelele. 1985, Omadiana. 1986, Goré avec Georges Décimus. 1999, Euphrasine's Blue. Côté clip et collaboration, on le retrouve en 1983 dans Banzawa, 1984, Cavalier aux Dames, 1985, Omadiana, 1986, Soulagé Yo, 1999, Euphrasine's Blues, 2003, Laisse parler les gens avec Jocelyne Nabi, Chila et Passy. 2004, Reviens dans ma vie avec Passy et Lorenzo Raphaël. 2005, N'a touché avec Werason. 2006, Marival avec Lincha et Lida Sweetie. 2006, Parti pour Zouké avec Lori. 2007, Fosse à Pays-La avec Admiralty et Jocelyne Béroir. 2009, N'oublie fort avec Prof A et Dédé Saint-Prix. 2009 également, Frotter Frotter avec Mustou, Mam et Edgar Yonke. 2010, Faites passer le message avec Fali Ipupa, excusez-moi, Youssoufa et Awa. 2010 également, Viens bouger ton bocho avec Vic et Baïs. 2011, Et Oe Ununka avec Yola Arroyo. 2011 également, Zain Aya avec Patience Dabami. 2015, Bandou Musique avec Tisha et Missie Sadik. 2016, Café Chaud Remix avec Bamboulaz. 2018, Démarrer Moins avec King Daddy Yod. 2019, Oulé avec Toufan. Et enfin, 2019, Chatka Teterat avec Admiralty. Comme ses amis de Cassave, Jacob s'est lui aussi essayé au cinéma. On le retrouve ainsi au générique de Siméon de Zanpalsi en 92 dans le rôle d'Isidore. Soul Wash, un court-métrage de Douglas Attal en 2011 dans lequel il interprète le rôle du grand-père. Et dans Switch de Frédéric Schoendorfer en 2011 où il est Pat. On a pu voir Jacob Desvarieux sur le petit écran également. En 2009, dans la série Femme de loi, il est Amadou dans la saison 9, épisode 4. En 2014 et 2015, dans Frères d'armes, la série télévisée historique de Rachid Boucherab et Pascal Blanchard, c'est lui qui est chargé de la présentation de Missak Manoukian. En 2016, on le voit dans la série The Young Pop, saison 1, épisode 1 et 2. En plus de sa carrière musicale, Jacob Desvarieux s'implique également dans la production musicale. Il fonde son propre studio d'enregistrement en Guadeloupe, où il aide de jeunes artistes à se lancer dans la musique. Il est également actif dans la promotion de la culture antillaise et participe à de nombreux festivals et événements culturels à travers le monde. La vie privée de Jacob Desvarieux est marquée par une grande discrétion. Malgré la célébrité, il préfère rester à l'écart des projecteurs lorsqu'il n'est pas sur scène. Il est connu pour être une personne humble et accessible, toujours prête à partager son amour de la musique avec les autres. Jacob Desvarieux est également un homme de famille. Il est marié et père de 4 enfants, avec qui il partage sa passion pour la musique. Sa famille joue un rôle important dans sa vie, même s'il lui consacre peu de temps, car souvent en tournée ou en studio. En dehors de la musique, Jacob Desvarieux a plusieurs centres d'intérêt.
Il est passionné par la cuisine, en particulier la cuisine antillaise, et il aime passer du temps à partager des plats traditionnels pour sa famille et ses amis. Il est également un grand amateur de sport, en particulier de football, et il suit de près les performances de son équipe favorite. Côté engagement, en 2017, Jacob Desvarieux devient parrain de l'association Un pour tous, tous pour l'autisme. Jacob Desvarieux a reçu de nombreuses décorations qui saluent sa carrière musicale. Officier de l'Ordre national de la Légion d'honneur, chevalier des arts et des lettres en 2020, officier des arts et des lettres, officier de l'Ordre du mérite sénégalais en 1996 et chevalier de l'Ordre du mérite de Côte d'Ivoire. Comme vous le savez tous, malheureusement, Jacob Desvarieux est décédé le 30 juillet 2021 des suites de complications liées au Covid-19. Diabétique, il avait bénéficié d'une greffe rénale qu'il astreint pour lutter contre le rejet de l'organe greffé à prendre à vie un traitement immunosuppresseur qui réduit sa réponse immunitaire à des infections, mais réduit également la réponse immunitaire à la vaccination. Il reçoit 3 injections du vaccin contre le Covid-19, mais lorsqu'il contracte la maladie en juillet 2021, son système immunitaire ne répond pas. Il est hospitalisé au CHU des Abîmes, où il est placé dans un coma artificiel afin que lui soient prodigués les soins nécessaires. Il meurt des suites du Covid-19 le 30 juillet 2021, à l'âge de 65 ans. Il est inhumé le 5 août 2021, au cimetière de Saint-François, en Guadeloupe. Une messe en son hommage, réunissant plus de 600 personnes, a été organisée le 16 août 2021 à l'église Saint-Sulpice à Paris. Sa disparition a été un choc pour tous ses fans et pour le monde de la musique, mais son héritage continue de vivre à travers ses œuvres et les nombreux artistes qu'il a inspirés. Il est temps à présent, chers auditeurs, de vous faire découvrir la playlist de Jacob Desvarieux que je vous ai préparée. Elle débute par mon morceau préféré. C'est le titre « Moi en VO » tiré de l'album « Gorée » sorti en 86 et qui me rappelle mes premières vacances en Martinique. On l'entendait partout ce titre. Ensuite, ce seront des morceaux les plus célèbres composés par Jacob Desvarieux pour ses albums solo, mais aussi pour les albums de Kassav que nous écouterons pendant près de 2 heures, ainsi que les collaborations auxquelles il a participé. Voilà mes amis, j'espère que cette émission spéciale 2 ans vous aura ravi les oreilles. Je vous donne rendez-vous le lundi 29 juin à 18h pour un nouveau numéro d'Un artiste de tube et les samedis jusque-là à 12h07 jusqu'à 14h pour la rediffusion de ce numéro spécial. Prenez soin de vous, restez fidèles à United Radio, la radio des musiques ensoleillées et la radio du partage. Big bisous, Marlène!

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3: Bonsoir à tous, le week-end s'annonce orageux. 39 départements sont placés en vigilance orange-orage par Météo France, de la frontière belge aux Pyrénées, en passant par le centre-val de Loire. L'agence Météo alerte sur un risque fort de phénomènes violents, voire localement très violents, avec de la grêle moyenne ou grosse, une intense activité électrique et des rafales ponctuellement supérieures à 100 km/h. Et pendant ce temps, 37 départements sont restés en alerte rouge canicule dans un quart nord-est aujourd'hui. Ils seront 24 demain. Le dôme de chaleur se décale maintenant vers l'est de l'Europe. Ce soir, plusieurs départements du centre, notamment, basculeront en orange avant l'Île-de-France dès 6h demain matin. Les 40 degrés ont été mesurés à Metz pour la première fois depuis 1940 et l'ouverture de la station météo sur place. Cette chaleur qui engorge les hôpitaux, mais aussi les funérariums parisiens, les deux établissements intramuros, sont complets selon la Fédération nationale du funéraire. Ce matin, Matignon confirmait une hausse des décès, notamment à domicile à cause de la chaleur. Le SAMU dénombre 109 morts de la canicule sur la voie publique ou à domicile à Paris en 24 heures. Cette semaine, les appels aux urgences ont bondi de 80% dans les SAMU franciliens. Et à noter que le gouvernement annonce prolonger la durée des soldes pour aider les commerçants, alors que les boutiques de centre-ville sont désertées par les clients. Dans l'actualité aussi au Venezuela, la course contre la montre continue. Plusieurs milliers d'habitants restent portés disparus sous les décombres après le violent séisme qui a touché le nord du pays mercredi. Deux puissantes secousses en l'espace de quelques secondes. Le dernier bilan fait état de 920 morts. Le Constellation ne sera plus jamais un bar, annonce du président du canton du Valais en Suisse. Il précise que l'établissement sera transformé en lieu dévolu à la jeunesse. C'est dans ce bar qu'un incendie s'est déclenché le soir du nouvel an à Crans-Montana, faisant 41 morts. Et puis en cyclisme, Célia Géry, sacrée championne de France, la coureuse de la FDJ United Suez, est arrivée première de la course en ligne féminine en Isère. Voilà pour l'actualité, très bon début de soirée à tous.
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4: Bonsoir, le plan hôpital en tension activé au CHU de Martinique. L'hôpital souffre d'un manque de médecins spécialistes, des urgentistes en pneumologie ou encore en médecine polyvalente. Le centre hospitalier passe au niveau 1 du plan de crise qui permet notamment de faciliter les recrutements et alors que les touristes vont commencer à arriver en nombre aux Antilles. 916 cas confirmés depuis le début de l'année en Guyane. L'épidémie de chikungunya continue de progresser selon le dernier bulletin de Santé publique France avec 67 nouveaux cas détectés la semaine dernière. Trois nouveaux foyers ont été identifiés sur l'île de Cayenne. On en compte 7 actifs désormais. Un réflexe colonial et un contresens, c'est ce que dénonce Christian Baptiste. Le député guadeloupéen réclame que la baisse de 65% de la taxe aérienne soit étendue aux territoires ultramarins. Elle concerne pour le moment 26 liaisons aériennes en métropole vers des destinations dites enclavées entre la Corse et la ministre des Outre-mer pour réclamer l'extension de cette baisse de l'Hexagone. Christian Baptiste a saisi la présidence de la Commission européenne. À l'étranger, le bilan s'alourdit au Venezuela après le séisme qui a touché Caracas et ses environs mercredi. 589 morts et près de 3000 blessés. Le nombre de disparus dépasse les 50 000 selon l'ONU. Les séismes de magnitude 7,2 et 7,5 sont deux des plus importants de l'histoire moderne de l'Amérique latine. Ils ont été ressentis jusqu'en Martinique malgré une distance d'un millier de kilomètres avec l'île. Le début des épreuves du brevet pour les collégiens. En Martinique, ce sont un peu plus de 4000 élèves de 3e qui ont débuté avec les épreuves de français. Ils étaient plus de 5400 en Guadeloupe et un peu plus de 5200 en Guyane. Les épreuves se poursuivront lundi avec les sciences, l'histoire géo et l'enseignement moral et civique avant de se terminer mardi matin avec les maths. Bonne chance aux candidats pour ce premier examen de leur scolarité. Et puis la Coupe du Monde de foot. L'équipe de France affronte cet après-midi la Norvège à Boston. C'est le dernier match du premier tour pour les Bleus. Norvégiens et tricolores ont gagné leurs deux premiers matchs. En jeu donc ce soir la première place. Dans le même temps, le Sénégal affronte l'Irak à Toronto. Voilà pour l'essentiel de l'actualité. Très très bonne fin d'après-midi à vous.
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5: Bonsoir, bonsoir à tous. Un plan de lutte contre la drogue et le narcotrafic présenté aujourd'hui par le préfet de la Réunion. Ce plan donnera plus de moyens aux douanes et prévoit l'installation de la police nationale sur le grand port maritime. Sur l'île, 228 kilos de drogue et 550 000 euros ont été saisis l'an dernier. Des chiffres qui dépassent tous ceux des années précédentes. Selon le préfet, les infractions liées au trafic ont

0: tard, la Grande Île célèbre sa fête nationale et les 66 ans de son indépendance. Pour l'occasion, plusieurs dirigeants internationaux comme les présidents des Comores et du Kenya font le déplacement. Des festivités ont lieu sur toute l'île avec notamment le traditionnel défilé militaire et un feu d'artifice. À La Réunion aussi, des célébrations sont programmées à La Possession, à Saint-Pierre et à Sainte-Suzanne. En pleine saison des baleines à La Réunion, la préfecture rappelle les règles. La période d'observation autorisée commence le 1er juillet et court jusqu'au 30 septembre. La mise à l'eau est limitée à 7 personnes, encadrement inclus, pour 30 minutes maximum. Des horaires doivent aussi être respectés et des contrôles seront régulièrement menés, prévient la préfecture. Et puis, les inscriptions commencent pour la prochaine édition d'Odyssea, cette course destinée à sensibiliser au cancer du sein. Elle aura lieu au mois de novembre à l'étang Salé. Les inscriptions pour certains parcours ont ouvert aujourd'hui, tarif entre 6 et 17 euros. Bon début de soirée à tous, à notre écoute.
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4: Bonjour, ma sélection télé pour votre soirée du samedi 27 juin sur TF1, Masked Singer, la finale du divertissement présentée par Camille Combal. Sur M6, la grande fête des tubes du camping, divertissement. Elodie Gossuin et Jérôme Anthony font vivre la soirée la plus festive de l'été, la soirée camping. Sur France 2, du rugby avec la finale du top 14. Sur France 5, Échappée Belle, magazine sur le thème Pyrénées-Atlantiques entre deux terres. Sur Arte, la guerre d'indépendance américaine, toute l'histoire, série documentaire de sa jeunesse. En 1754 à sa conclusion en 1783, cette fresque historique explore en profondeur le moment fondateur des États-Unis. Sur ces stars, au cœur de l'enquête magazine, et puis sur France 3, les oubliés du Delta téléfilm. Dans la chaleur étouffante de la Camargue, un chantier de construction révèle des ossements humains enfouis depuis des décennies. Le commissaire Marianne Prévost, reconnu pour son expertise dans les affaires criminelles, prend la tête de l'enquête. Très belle soirée télé à tous.

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Et bonjour à toutes et à tous, bienvenue dans votre rendez-vous hebdomadaire sur United Radio. Il s'agit du Mapouya Talk. J'espère que vous allez bien et que votre semaine se déroule correctement. Alors aujourd'hui, on va prendre le temps pour parler d'une artiste martiniquaise qui voyage entre le rap, le chata, le dancehall et même la pop urbaine. Il s'agit de Meryl. Je sais que vous la connaissez tous et devinez quoi, elle sera présente à Marseille samedi 4 juillet. Donc, vous l'avez compris, le samedi 4 juillet, on se donne tous rendez-vous au Florida Palace pour le showcase de Meryl. Les places sont disponibles sur Bizouk et aux platines, devinez qui sera présent. Eh bien, c'est simple, il y aura DJ Pat et moi-même DJ Mapouya. Je compte sur vous, j'espère vous y voir nombreuses et nombreux. Alors, Meryl, qui est Meryl? Eh bien, c'est une voix reconnaissable entre mille. C'est une plume affûtée, une énergie brute et une fierté créole assumée. Car oui, aujourd'hui, nous allons parler de son parcours, de ses combats, de ses plus grands succès et son impact sur la culture antillaise. Pour commencer, je vous laisse écouter En changer, un son qui date de ses débuts. J'en parlerai juste après le son.

Alors, il faut savoir que le morceau que nous venons d'écouter est le premier morceau qu'il a révélé dans le paysage musical martiniquais. Son aventure musicale démarre réellement en 2013. Oui, je sais, il y en a qui l'ont découvert l'année dernière ou il y a 2 ans, et même juste cette année, donc il y a quelques mois. Mais sachez que Meryl chante depuis les années 2010, 2011, etc. Notamment, ce son est sorti en 2013, grâce à son cousin Specta, qui l'a encouragé à l'époque à écrire et à développer son style. Elle devient ensuite une top-lineuse et travaille dans l'ombre pour plusieurs artistes majeurs du rap français avant de se lancer dans sa propre carrière. Comme je le disais un peu plus tôt, Meryl est d'origine martiniquaise. Elle a grandi au Saint-Esprit. Très jeune, elle est bercée par le reggae, le dancehall, la salsa, le compas. Vous avez compris, hein, les musiques caribéennes. Et son

Meryl continue son ascension. En 2020 arrive sa première mixtape qui s'appelle Jour avant caviar. C'est un projet où elle mélange rap, trap, dancehall, pop et influence créole. On y retrouve des titres devenus incontournables tels que Coucou, Billet, Johnny ou bien Comme à la maison. Cette mixtape confirme qu'elle n'est pas une artiste d'un seul tube. Et si nous écoutions, disons, allez, Coucou, histoire de nous mettre dans le bain de cette mixtape.

0: N'oubliez pas que Meryl sera présente à Marseille au Florida Palace le samedi 4 juillet et que les places sont en vente sur Bizouk. La soirée commencera à 23h et se terminera à l'aube. On vous y attend tous. Il faut savoir que Meryl représente une nouvelle génération d'artistes ultramarins. Elle chante autant en français qu'en créole martiniquais et n'a jamais renié ses origines. Elle contribue à donner une visibilité internationale aux cultures caribéennes modernes. Après plusieurs collaborations remarquées, Meryl revient avec l'EP aux aurores. Le public découvre notamment le son Jack Sparrow, qui fut un énorme succès. Écoutons-le ensemble. Jack Sparrow de Meryl.
1: Ça

0: Il faut savoir que ce n'est qu'en 2024 que Meryl franchit un cap en sortant son premier album studio. Il s'agit de Caviar, un projet qui démontre toute sa polyvalence. Elle y passe du rap au zouk, du chata au dembow, avec une facilité impressionnante. La preuve avec le son dembow martiniquain que nous écoutons tout de suite.
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1: Et il faut savoir que depuis lors, Meryl enchaîne les tubes à succès. En 2025, elle dévoile l'album La Dame. Ce projet marque une nouvelle étape dans sa carrière avec des titres qui cartonnent. Il y a par exemple Chat à confession. Allez, qu'on écoute tout de suite. D'accord.

pour finir, nous avons un son incontournable featuring Eva. Il s'agit de Coco Chanel. Allez, let's go, on écoute ça tout de suite.

0: faut savoir que l'album lui permet de franchir un nouveau palier et de préparer une tournée d'envergure ainsi qu'un concert à l'Accor Arena qui aura lieu donc en 2026. Meryl est une artiste qui n'a jamais hésité à mélanger les univers et à créer des rencontres musicales inattendues. Sur ses titres, elle s'associe même à Théodora, l'une des voix montantes de la scène afro-urbaine francophone. Avec elle, on découvre le son Instruction. Gros son qu'on écoute dans toutes les soirées. Ben maintenant, on l'écoute sur United Radio. Let's go.
1: Okay.

Il faut savoir que Instruction est un morceau qui parle d'assurance, de caractère et de confiance en soi. Les deux artistes y affichent une énergie affirmée, avec des punchlines efficaces et une complicité qui s'entend dès les premières secondes. C'est aussi la preuve que Meryl sait s'adapter aux nouvelles tendances tout en conservant sa signature caribéenne. Dans ce titre, chacune apporte sa personnalité, hein. Théodora avec son style singulier et Meryl avec cette force naturelle qui la caractérise depuis ses débuts. C'est une collaboration qui a rapidement trouvé son public et qui illustre parfaitement l'ouverture artistique de Meryl. Donc aujourd'hui dans le Mapuya Talk, nous nous sommes concentrés sur Meryl qui nous fait l'honneur d'être présente le samedi 4 juillet au Florida Palace à Marseille. Les places sont disponibles sur Bizouk, comme je vous l'ai dit un peu plus tôt. Voilà, c'est une artiste martiniquaise qui mérite d'être écoutée et qui cartonne en ce moment. Le Mapuya Talk touche à sa fin. On va se quitter sur un dernier son de Meryl. Il s'agit de Boss en collaboration avec Le Jus. Et juste après, on va vous mettre une petite ambiance musicale, histoire de vous faire plaisir. Histoire de faire plaisir à vos oreilles. Quant à moi, je vous souhaite un excellent week-end et on se dit à la semaine prochaine.

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3: Il est 23h.

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